0: en fait qu'on lance une danse de l'été.
1: Alors, vous venez de nous la démontrer point par point pour qu'on connaisse bien les mouvements, les uns après les autres.
0: Un, deux, trois, quatre.

0: Alors, mesdames, quelle est votre option, la danse du ventre ou le Darli Dada?
1: Darli Dada.
0: Vous voulez dire la dada, d'ailleurs. Ben,
2: je préfère
0: le dire la dada.
2: Voilà, c'est ça.
0: C'est-à-dire la danse grecque, en fait.
2: Oui.